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Voici un artiste que vous ne connaissez peut-être pas. Il s'appelle Tolley Richards. Par contre, le morceau qu'il interprète, celui-là, vous le connaissez. Ça s'appelle You Might Need Somebody. Ça date de 1980. Tolley Richards sur Radio Calais Citadel.

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2: Buongiorno, bonjour, buona giornata a tutti, bonne journée à toutes et à tous. Il est 6 heures passées de quelques secondes, bon réveil avec Radio Galli Cittadella.

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retrouver comme chaque matin Nagui au micro de la matinale. Nous sommes aujourd'hui à mercredi, le 23 septembre 2026 et nous fêtons les constants. On démarre avec l'excellent Jean-Jacques Goldman et le titre « Il changeait la vie ».

0: Le premier titre de Jean-Louis Murat, Si je devais manquer de toi, 7h38 à l'écoute d'RCC, Zucchero arrive. L'horoscope également, juste après notre éphéméride, aujourd'hui mercredi.
1: Excellent mercredi avec nous, nous sommes le 23 septembre, j'espère que tout va bien. Bienvenue dans l'éphéméride de cette journée. C'est parti, bonne fête au Constant aujourd'hui et c'est la journée internationale des langues, des signes. Allez, bon anniversaire à vous les natifs du 23 septembre. Vous êtes les mêmes jours que Julio Iglesias qui fête ses 83 ans. Excellent anniversaire à Patrick Fiori, il fête ses 57 ans. Fiori qui a été choisi comme le parrain du prochain Téléthon cette année 2026. Bonne journée avec nous, à très vite.
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0: petit voyage du côté de l'Italie avec l'excellent Zucchero. C'était Livolo, voici l'horoscope.
1: Voici votre horoscope de ce mercredi 23 septembre. Bélier, une organisation astucieuse rééquilibre vos finances et préserve vos prochains plaisirs. Taureau, vous abordez cette journée avec un enthousiasme frais et résolument communicatif. Gémeaux, des repères simples fluidifient votre quotidien et libèrent du temps précieux. Cancer, une excellente nouvelle arrive à point nommé pour propulser vos ambitions professionnelles. Lion, une étoile bienveillante protège votre équilibre et cultive votre paix intérieure. Vierge, votre moral rayonnant décuple vos capacités et favorise de magnifiques accomplissements. Balance, les échanges importants trouvent aujourd'hui un terrain particulièrement favorable et constructif. Scorpion, les premiers succès de la rentrée renforcent brillamment votre confiance naturelle. Sagittaire, vous dosez parfaitement vos efforts afin de conserver un superbe dynamisme. Capricorne, votre sens pratique prépare une rentrée fluide, paisible et maîtrisée. Verseau, votre vivacité électrise l'ambiance et votre sourire gagne instantanément tous les cœurs. Et Poissons, de nouvelles responsabilités mettent vos compétences en lumière et accélèrent votre évolution.

L'excellent Chris Isaac dans la matinale à 7h49. Patricia Cass avec Entrée dans la lumière, c'est maintenant. Le programme télé dans la foulée. Et puis Madonna avant les infos de 8h avec le titre légendaire Holiday.

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0: Voici votre soirée télé pour ce mercredi. C'est parti, Tracker ce soir sur TF1 dès 21h10. Vous pourrez voir deux épisodes de votre série. Votre série Les Évaporés, c'est sur France 2 à 21h10. Des Racines et des Ailes sur France 3, Passion Patrimoine, destination l'Alsace, terre de passion. Le Gang des Souris Vertes, votre documentaire ce soir sur Canal+, à partir de 21h10. Sur France 5, La Grande Librairie. Et puis sur M6, Cauchemar en Cuisine, direction Roquebrune sur Argence pour le chef Philippe Etchebest. Bonne soirée télé, excellent mercredi.
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0: Madonna avec son titre, c'était Holiday. RCC quasiment 8h. Et nous fêtons aujourd'hui mercredi des constants. Voici les infos et Philippe Jam pour commencer. Philippe, bonjour.
1: Bonjour, un motard de 26 ans est décédé hier suite à la collision de son engin avec une voiture à Pietrosé, là en Corse du Sud. Le motard qui était en arrêt cardio-respiratoire à l'arrivée des secours n'a pu être ranimé et est décédé sur place. Les gendarmes de Lourdes y ont intercepté 5 personnes dont l'embarcation avait accosté dans une zone naturelle de Centour et en Haute-Corse, une zone soumise à des interdictions de mouillage et d'accès. Les contrevenants devront verser une contribution citoyenne à l'association Corse Avène, une association engagée dans la sauvegarde du patrimoine maritime et terrestre de la Corse. Lors d'un contrôle routier de la BAC à Bastia, une conductrice a été dépistée positive à la cocaïne. Lors de la fouille du véhicule puis des perquisitions, les policiers ont saisi 500 grammes de cannabis, plus de 300 grammes de cocaïne et plus de 1600 euros en espèces. Dans ce dossier, 2 personnes ont été déférées devant le tribunal judiciaire de Bastia. Lors de son comité social et économique d'hier, la compagnie maritime Corsica Linea a présenté son projet d'affrètement de l'ancien navire de la méridionale, le Massalia, qui desservait le Maroc. Ce navire devrait être affecté à la ligne Marseille-Propriano en remplacement du Vitzavone. La Fédération des chasseurs de la Haute-Corse organisait hier soir une formation à l'examen initial du gibier sauvage et de la venaison. Une formation permettant aux chasseurs d'acquérir les connaissances indispensables pour identifier les principales anomalies sanitaires, reconnaître les organes sains ou anormaux et adopter les bons gestes lors de l'éviscération et de la manipulation des carcasses de sangliers. Une centaine de chasseurs de la Haute-Corse en préparent la formation. Une autre se tiendra vendredi en Corse du Sud. L'Office du tourisme de Bastia organise ce mercredi, tout au long de la journée, sur la place Saint-Nicolas, une grande animation gratuite autour des Jeux anciens. Ces Jeux qui animaient autrefois l'éveillé et les moments partagés sur notre île. Au programme des ateliers animés par l'ADESEC avec découvertes, démonstrations et initiations à plusieurs jeux anciens, parmi lesquels des jeux de plateau, des jeux de main ainsi que des jeux d'adresse. La météo pour terminer ce journal, la journée va débuter sur un temps avec un temps bien ensoleillé, puis en début d'après-midi des nuages vont bourgeonner sur le relief et y donner quelques petites averses. Le vent d'est à nord-est sera localement modéré, parfois même assez fort dans l'extrême sud de l'île avec des rafales atteignant jusqu'à 55 km/h. Les maximales de ce jour seront en baisse par rapport à la veille, 21 à 28 degrés.
2: Bonjour, Emmanuel Macron s'est exprimé hier à la tribune de l'ONU. Le président français appelle à ne pas céder au retour de la loi de la jungle et a dénoncé un spectacle qui nous fait honte à Gaza en plaidant pour un Liban souverain. Sur l'Ukraine, il propose un moratoire sur les frappes énergétiques. Et enfin, il fait de la réouverture du détroit d'Hormuz une priorité. Il appelle aussi à bâtir une intelligence artificielle indépendante. De leur côté, Kiev et Washington veulent mettre fin à la guerre en Ukraine avant l'hiver. C'est en tout cas ce qu'a affirmé Volodymyr Zelensky après sa rencontre avec Donald Trump à l'ONU. Le président ukrainien a évoqué des mesures de désescalade et propose un moratoire sur les frappes contre les sites énergétiques, à condition que la Russie fasse de même. Le gouvernement a dévoilé ce mardi une nouvelle série d'aides pour soutenir les Français touchés par la hausse des prix du carburant. Des mesures chiffrées à 450 millions d'euros. L'indemnité de 100 euros pour les grands rouleurs est prolongée et élargie. Le plafond de la prime carburant des entreprises grimpe à 1000 euros. Enfin, les aides sectorielles pour les pêcheurs, les agriculteurs et le BTP sont prolongées jusqu'au 31 décembre. Les infirmières libérales, elles, obtiennent un bonus rural. Du côté des économies, le top départ pour l'examen du budget 2027 sera donné le 13 octobre prochain, soit 10 jours après le retour des députés dans l'hémicycle. Placé sous le signe des économies, le texte prévoit déjà des coupes budgétaires importantes. Avant ce grand chantier, les parlementaires vont débattre dès le 1er octobre de projets sur les violences sexuelles et la cybersécurité. C'est le grand jour vendredi pour les fidèles du pape. Si vous êtes dans la capitale, c'est 25 et 26 septembre, il faudra anticiper. 26 stations de métro seront ponctuellement fermées, la circulation sera fortement perturbée et plusieurs secteurs entièrement bouclés. Côté sécurité, plus de 14 000 policiers, gendarmes et militaires seront mobilisés pour encadrer plus d'un million de fidèles attendus. Enfin, vendredi, côté sport et football, ce sera aussi la grande première de Zinedine Zidane sur le terrain comme nouvel entraîneur des Bleus. Kylian Mbappé, touché par un syndrome grippal, était absent au premier entraînement à Clairefontaine, mais le capitaine de l'équipe de France n'est pas encore annoncé forfait pour ce match de Ligue des Nations prévu vendredi en Turquie. Le coup d'envoi de cette rencontre très attendue sera donné à 20h45.
3: Excellent mercredi avec nous. Nous sommes le 23 septembre. J'espère que tout va bien. Bienvenue dans l'éphéméride de cette journée. C'est parti. Bonne fête au Constant aujourd'hui. Et c'est la journée internationale des langues des signes. Allez, bon anniversaire à vous, les natifs du 23 septembre. Vous êtes les mêmes jours que Julio Iglesias, qui fête ses 83 ans. Excellent anniversaire à Patrick Fiori. Il fête ses 57 ans. Fiori qui a été choisi comme le parrain du prochain Téléthon cette année 2026. Bonne journée avec nous. À très vite.
2: C'est encore une journée estivale qui est attendue pour ce mercredi 23 septembre sur l'ensemble de l'Hexagone, avec quelques voiles nuages tout de même sur la partie nord du pays, en alternance avec de jolies éclaircies. Par contre, sur toute la partie sud, c'est un grand soleil qui est annoncé et les températures, elles, sont largement au-dessus des normales de saison, avec entre 12 et 19 au réveil. Elle fera jusqu'à 24 à Lille pour la maximale, 26 degrés à Auxerre, 28 à Paris, 31 à Toulouse et 32 à Bordeaux.
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5: Soyez les bienvenus à l'écoute RCC. La musique revient avec Vita et Claudio Capeo, avec Un peu de rêve, le nouveau Vianney. Le dernier titre de Vianney dans la foulée, D'or et d'éteint et Animals ensuite.
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C'est une nouveauté RCC, le dernier titre de Vianney, c'était D'or et d'étain, 8h13. Allez, un peu de souvenirs dans la matinale avec les Animals, tout de suite, House of the Reading Setting. Et puis, juste avant la météo, Tina Charles, Akon et les Bengals avec Eternal Flume.

0: Les Bengals avec Eternal Flame, leur second titre. C'était en 1986 déjà, ça passe vite le temps. 8h30 à l'écoute d'RC, c'est la météo avec Philippe Jam. Tout de suite arrive Angèle, Luca, il y a également James Blunt et Frédéric Chatois avant l'horoscope.
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2: La journée va débuter sur un temps, avec un temps bien ensoleillé. Puis en début d'après-midi, des nuages vont bourgeonner sur le relief et y donner quelques petites averses. Le vent d'est à nord-est sera localement modéré, parfois même assez fort dans l'extrême sud de l'île, avec des rafales atteignant jusqu'à 55 km/h. Les maximales de ce jour seront en baisse par rapport à la veille, 21 à 28 degrés.
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0: Top ici avec Frédéric Château, 8h47 à l'écoute d'IRCC en ce mercredi. Voici l'horoscope. Les cures arrivent ensuite et puis à 9h les infos.
1: Voici votre horoscope de ce mercredi 23 septembre. Bélier, une organisation astucieuse rééquilibre vos finances et préserve vos prochains plaisirs. Taureau, vous abordez cette journée avec un enthousiasme frais et résolument communicatif. Gémeaux, des repères simples fluidifient votre quotidien et libèrent du temps précieux. Cancer, une excellente nouvelle arrive à point nommé pour propulser vos ambitions professionnelles. Lion, une étoile bienveillante protège votre équilibre et cultive votre paix intérieure. Vierge, votre moral rayonnant décuple vos capacités et favorise de magnifiques accomplissements. Balance, les échanges importants trouvent aujourd'hui un terrain particulièrement favorable et constructif. Scorpion, les premiers succès de la rentrée renforcent brillamment votre confiance naturelle. Sagittaire, vous dosez parfaitement vos efforts afin de conserver un superbe dynamisme. Capricorne, votre sens pratique prépare une rentrée fluide, paisible et maîtrisée. Verseau, votre vivacité électrise l'ambiance et votre sourire gagne instantanément tous les cœurs. Et Poissons, de nouvelles responsabilités mettent vos compétences en lumière et accélèrent votre évolution.
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0: Les Pet Shop Boys avec leur titre légendaire Western Girls. Vous écoutez RCC, il est pile 9h. Nous fêtons les constants aujourd'hui, mercredi 23 septembre. Voici les infos. Philippe Jam, bonjour.
1: Bonjour, un motard de 26 ans est décédé hier suite à la collision de son engin avec une voiture à Pietrosé, là en Corse du Sud. Le motard qui était en arrêt cardio-respiratoire à l'arrivée des secours n'a pu être ranimé et est décédé sur place. Les gendarmes de Lourdes y ont intercepté 5 personnes dont l'embarcation avait accosté dans une zone naturelle de Centour et en Haute-Corse, une zone soumise à des interdictions de mouillage et d'accès. Les contrevenants devront verser une contribution citoyenne à l'association Corse Avec, une association engagée dans la sauvegarde du patrimoine maritime et terrestre de la Corse. Lors d'un contrôle routier de la BAC à Bastia, une conductrice a été dépistée positive à la cocaïne. Lors de la fouille du véhicule puis des perquisitions, les policiers ont saisi 500 grammes de cannabis, plus de 300 grammes de cocaïne et plus de 1600 euros en espèces. Dans ce dossier, 2 personnes ont été déférées devant le tribunal judiciaire de Bastia. Lors de son comité social et économique d'hier, la compagnie maritime Corsica Linea a présenté son projet d'affrètement de l'ancien navire de la méridionale, le Massalia, qui desservait le Maroc. Ce navire devrait être affecté à la ligne Marseille-Propriano en remplacement du Vitzavone. La Fédération des chasseurs de la Haute-Corse organisait hier soir une formation à l'examen initial du gibier sauvage et de la venaison. Une formation permettant aux chasseurs d'acquérir les connaissances indispensables pour identifier les principales anomalies sanitaires, reconnaître les organes sains ou anormaux et adopter les bons gestes lors de l'éviscération et de la manipulation des carcasses de sangliers. Une centaine de chasseurs de la Haute-Corse ont pris part à la formation. Une autre se tiendra vendredi en Corse du Sud. L'Office du tourisme de Bastia organise ce mercredi, tout au long de la journée, sur la place Saint-Nicolas, une grande animation gratuite autour des Jeux anciens. Ces Jeux qui animaient autrefois l'éveillé et les moments partagés sur notre île. Au programme des ateliers animés par l'ADESEC avec découvertes, démonstrations et initiations à plusieurs jeux anciens, parmi lesquels des jeux de plateau, des jeux de main ainsi que des jeux d'adresse. La météo pour terminer ce journal. La journée va débuter sur un temps avec un temps bien ensoleillé, puis en début d'après-midi des nuages vont bourgeonner sur le relief et y donner quelques petites averses. Le vent d'est à nord-est sera localement modéré, parfois même assez fort dans l'extrême sud de l'île avec des rafales atteignant jusqu'à 55 km/h. Les maximales de ce jour seront en baisse par rapport à la veille, 21 à 28 degrés.
2: Bonjour, Emmanuel Macron s'est exprimé hier à la tribune de l'ONU. Le président français appelle à ne pas céder au retour de la loi de la jungle et a dénoncé un spectacle qui nous fait honte à Gaza en plaidant pour un Liban souverain. Sur l'Ukraine, il propose un moratoire sur les frappes énergétiques. Et enfin, il fait de la réouverture du détroit d'Hormuz une priorité. Il appelle aussi à bâtir une intelligence artificielle indépendante. De leur côté, Kiev et Washington veulent mettre fin à la guerre en Ukraine avant l'hiver. C'est en tout cas ce qu'a affirmé Volodymyr Zelensky après sa rencontre avec Donald Trump à l'ONU. Le président ukrainien a évoqué des mesures de désescalade et propose un moratoire sur les frappes contre les sites énergétiques, à condition que la Russie fasse de même. Le gouvernement a dévoilé ce mardi une nouvelle série d'aides pour soutenir les Français touchés par la hausse des prix du carburant. Des mesures chiffrées à 450 millions d'euros. L'indemnité de 100 euros pour les grands rouleurs est prolongée et élargie. Le plafond de la prime carburant des entreprises grimpe à 1000 euros. Enfin, les aides sectorielles pour les pêcheurs, les agriculteurs et le BTP sont prolongées jusqu'au 31 décembre. Les infirmières libérales, elles, obtiennent un bonus rural. Du côté des économies, le top départ pour l'examen du budget 2027 sera donné le 13 octobre prochain, soit 10 jours après le retour des députés dans l'hémicycle. Placé sous le signe des économies, le texte prévoit déjà des coupes budgétaires importantes. Avant ce grand chantier, les parlementaires vont débattre dès le 1er octobre de projets sur les violences sexuelles et la cybersécurité. C'est le grand jour vendredi pour les fidèles du pape. Si vous êtes dans la capitale, c'est 25 et 26 septembre, il faudra anticiper. 26 stations de métro seront ponctuellement fermées, la circulation sera fortement perturbée et plusieurs secteurs entièrement bouclés. Côté sécurité, plus de 14 000 policiers, gendarmes et militaires seront mobilisés pour encadrer plus d'un million de fidèles attendus. Enfin, vendredi, côté sport et football, ce sera aussi la grande première de Zinedine Zidane sur le terrain comme nouvel entraîneur des Bleus. Kylian Mbappé, touché par un syndrome grippal, était absent au premier entraînement à Clairefontaine, mais le capitaine de l'équipe de France n'est pas encore annoncé forfait pour ce match de Ligue des Nations prévu vendredi en Turquie. Le coup d'envoi de cette rencontre très attendue sera donné à 20h45.
3: Excellent mercredi avec nous. Nous sommes le 23 septembre. J'espère que tout va bien. Bienvenue dans l'éphéméride de cette journée. C'est parti. Bonne fête au Constant aujourd'hui. Et c'est la journée internationale des langues des signes. Allez, bon anniversaire à vous, les natifs du 23 septembre. Vous êtes les mêmes jours que Julio Iglesias, qui fête ses 83 ans. Excellent anniversaire à Patrick Fiori. Il fête ses 57 ans. Fiori qui a été choisi comme le parrain du prochain Téléthon cette année 2026. Bonne journée avec nous. À très vite.
2: C'est encore une journée estivale qui est attendue pour ce mercredi 23 septembre sur l'ensemble de l'Hexagone, avec quelques voiles nuages tout de même sur la partie nord du pays, en alternance avec de jolies éclaircies. Par contre, sur toute la partie sud, c'est un grand soleil qui est annoncé et les températures, elles, sont largement au-dessus des normales de saison, avec entre 12 et 19 au réveil. Elle fera jusqu'à 24 à Lille pour la maximale, 26 degrés à Auxerre, 28 à Paris, 31 à Toulouse et 32 à Bordeaux.
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0: C'est une nouveauté RCC, Mona Lisa avec Le Petit Pêcheur.
1: C'est votre soirée télé pour ce mercredi, c'est parti. Tracker ce soir sur TF1, dès 21h10, vous pourrez voir deux épisodes de votre série. Votre série Les Évaporés, c'est sur France 2 à 21h10. Des Racines et des Ailes sur France 3, Passion Patrimoine, destination l'Alsace, terre de passion. Le Gang des Souris Vertes, votre documentaire ce soir sur Canal+, à partir de 21h10. Sur France 5, La Grande Librairie. Et puis sur M6, Cauchemar en Cuisine, direction Roquebrune sur Argence pour le chef Philippe Etchebest. Bonne soirée télé, excellent mercredi.

Gossip avec Perfect World sur RCC dans un instant, notre journal sportif. Avant cela, voici le gros tube et Super Buzz avec OK KO.

0: Le groupe Superbuse, c'était OK KO. Il est quasiment 9h30 en ce mercredi matin. Écoutez RCC, il est temps de retrouver le journal sportif. Offenbach à venir, Michael Jackson avant Top Hit Memory.
1: Bonjour à toutes et à tous. On débute avec du football et Kylian Mbappé toujours absent de l'entraînement avec les Bleus. Le capitaine de l'équipe de France, touché par un syndrome grippal, a manqué sa première séance sur le terrain sous les ordres du nouveau sélectionneur Zinedine Zidane à Clairefontaine. Il est resté en chambre. L'attaquant madrilène n'est toutefois pas annoncé forfait pour le match de Ligue des Nations prévu vendredi en Turquie à 20h45. Et il y a de la Ligue des Champions féminine. En attendant cette semaine, hier soir, le PSG féminin chez le match nul un partout sur la pelouse du Real Madrid féminin. Kershawi a permis aux Parisiennes d'égaliser à un quart d'heure de la fin du match. Ce soir, les féminines de l'OL se déplacent en Suisse sur la pelouse du Servette Genève à 18h45. Et puis le Paris FC sera à Barcelone pour affronter le Barça à partir de 21h. En volleyball, les Français poursuivent l'aventure à l'Euro. Ils ont battu la Roumanie 3-7-0 hier après-midi en quart de finale de la compétition européenne. Les partenaires d'Antoine Brise s'envole donc pour le dernier carré qui se déroule à Milan sur cette fin de semaine. En demi, les Bleus seront opposés aux vainqueurs de la confrontation entre l'Italie et la Finlande prévue ce soir à Turin. Et puis en biathlon, Émilien Jacquelin fait une pause dans sa carrière. Le biathlète l'a annoncé sur ses réseaux sociaux. Hier, il souhaite se consacrer au vélo cette année. Il n'annonce pas pour autant la fin de sa carrière. Depuis 2 ans, il faisait partie des 4 fantastiques chez les Bleus avec Éric Perrault, Fabien Claude et Quentin Fillon-Maillet. En tennis, la République tchèque est la première qualifiée pour les demi-finales de la Billie Jean King's Cup. Après avoir battu à la Grande-Bretagne 2-0 hier à Shenzhen en Chine. C'est Linda Noskova qui a offert la qualification aux Tchèques face à Cathy Boulter. Les Tchèques affronteront l'Espagnol Kazakhstan en demi. Dans l'autre partie de tableau, l'Italie est opposée à la Chine et la Belgique affronte l'Ukraine. Et puis 2 Français engagés au tournoi de Wangzhou ce mercredi avec Kylian Jacquet contre Vukic et Valentin.

0: Poirier affronte un autre Australien, Walton. Voilà, c'est la fin de ce flash. Très belle journée de sport à toutes et à tous.
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Offenbach en duo avec Star Sailor, c'était Fort to the Floor. 9h et quelques, déjà 36 minutes à l'écoute d'RCC, Michael Jackson avec Hell the World, l'un de ses plus gros titres, plus belles chansons. Il y aura avant les infos de 10h, Lady Gaga en duo avec Dua Lipa, nouveauté RCC, Mpokora, Vivien Savage également pour les années 80. Et après Michael Jackson, Top Hit Memory.

petite memory de cette journée, direction l'année 1995 avec Alliance Ethnique, Respect. Véritable pépite du rap français des années 90, sorti sur l'album Simple et Funky, ce titre devient rapidement un hymne à la tolérance et au vivre ensemble. Avec donc des sonorités funky, son flow entraînant et ce message universel de respect, il traverse forcément les générations. La voix féminine qu'on entend dans le refrain, c'est celle de Vinya Mojica, connue pour ses collaborations, notamment dans le titre A Tribe Called Quest. Ce titre se vend à 300 000 exemplaires, devenant disque d'or en un rien de temps. Alliance Ethnique, amenée par le rappeur Kamel, a réussi à allier groove et engagement, faisant du Respect un des premiers tubes rap à cartonner dans les charts français. Et encore aujourd'hui, qui peut résister à l'envie de chanter Respect Yourself, Respect the Funk? C'est pour vous maintenant dans le top hit memory de cette journée. 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

Alliance Ethnique avec Respect, leur premier titre sur Radio Calvi Citadel à 9h47 avant de rejoindre les infos. À 10h pile, Vivien Savage avec la petite Lady Mpokora avec Parce que c'est toi. Et voici une nouveauté tout de suite, le dernier titre de Lady Gaga avec Dua Lipa. Ça s'appelle Magnetic Love le titre.

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0: Clément Savage pour terminer cette matinale aujourd'hui, mercredi 23 septembre 2026. Passez une belle journée en notre compagnie. On se retrouve demain, 7h30, pour se séparer. Les infos, l'éphéméride et la météo. Michael Bolton arrive ensuite. Côté son, Imagine Dragons, il y aura Wax, Grand Corps Malade, avec Luan derrière les brouillards notamment. Et puis plein d'autres hits à la suite. Voici pour terminer donc les infos et Philippe Jam. Philippe, bonjour.
1: Bonjour, un motard de 26 ans est décédé hier suite à la collision de son engin avec une voiture à Pietrosé, là en Corse du Sud. Le motard, qui était en arrêt cardio-respiratoire à l'arrivée des secours, n'a pu être ranimé et est décédé sur place. Les gendarmes de Lourdes y ont intercepté 5 personnes dont l'embarcation avait accosté dans une zone naturelle de Centour et en Haute-Corse, une zone soumise à des interdictions de mouillage et d'accès. Les contrevenants devront verser une contribution citoyenne à l'association Corse à Veine, une association engagée dans la sauvegarde du patrimoine maritime et terrestre de la Corse. Lors d'un contrôle routier de la BAC à Bastia, une conductrice a été dépistée positive à la cocaïne. Lors de la fouille du véhicule puis des perquisitions, les policiers ont saisi 500 grammes de cannabis, plus de 300 grammes de cocaïne et plus de 1600 euros en espèces. Dans ce dossier, 2 personnes ont été déférées devant le tribunal judiciaire de Bastia. Lors de son comité social et économique d'hier, la compagnie maritime Corsica Linea a présenté son projet d'affrètement de l'ancien navire de la Méridionale, le Massalia, qui desservait le Maroc. Ce navire devrait être affecté à la ligne Marseille-Propriano en remplacement du Vitzavone. La Fédération des chasseurs de la Haute-Corse organisait hier soir une formation à l'examen initial du gibier sauvage et de la venaison. Une formation permettant aux chasseurs d'acquérir les connaissances indispensables pour identifier les principales anomalies sanitaires, reconnaître les organes sains ou anormaux et adopter les bons gestes lors de l'éviscération et de la manipulation des carcasses de sangliers. Une centaine de chasseurs de la Haute-Corse ont pris part à la formation. Une autre se tiendra vendredi en Corse du Sud. L'Office du tourisme de Bastia organise ce mercredi, tout au long de la journée, sur la place Saint-Nicolas, une grande animation gratuite autour des Jeux anciens. Ces Jeux qui animaient autrefois l'éveillé et les moments partagés sur notre île. Au programme des ateliers animés par l'ADESEC, avec découvertes, démonstrations et initiations à plusieurs jeux anciens, parmi lesquels des jeux de plateau, des jeux de main, ainsi que des jeux d'adresse. La météo pour terminer ce journal, la journée va débuter sur un temps, avec un temps bien ensoleillé, puis en début d'après-midi, des nuages vont bourgeonner sur le relief et y donner quelques petites averses. Le vent d'est à nord-est sera localement modéré, parfois même assez fort dans l'extrême sud de l'île, avec des rafales atteignant jusqu'à 55 km/h. Les maximales de ce jour seront en baisse par rapport à la veille, 21 à 28 degrés.
2: Bonjour, toujours beaucoup de réactions ce matin. Alors qu'hier à la tribune de l'ONU, Emmanuel Macron a fustigé l'action israélienne à Gaza et en Cisjordanie. Il a dénoncé un spectacle qui nous fait honte et affirmé que le Hamas n'est pas actif dans ce territoire. Une déclaration qualifiée d'absurdité grotesque et de discours déconnecté de la réalité par Rita Hébreu, qui rappelle les attaques quasi quotidiennes du Hamas contre des civils. De leur côté, Kiev et Washington veulent mettre fin à la guerre en Ukraine avant l'hiver. C'est ce qu'a affirmé Volodymyr Zelensky après sa rencontre avec le président américain Donald Trump à l'ONU. Le président ukrainien a évoqué des mesures de désescalade à condition que la Russie soit d'accord. Du côté des carburants, le gouvernement a dévoilé sa nouvelle série d'aides, l'indemnité de 100 euros prolongée pour les grands rouleurs ou bien encore les aides prolongées jusqu'au 31 décembre pour les pêcheurs, les agriculteurs et le BTP. Des mesures qui ne suffisent pas pour la FNSEA qui demande le doublement des aides aux agriculteurs pour l'achat de gazole non routier. Il a dépassé les 1,50 euros hors taxe le litre. Difficile pour les agriculteurs à la veille des travaux d'automne, a affirmé Arnaud Rousseau, le président du premier syndicat agricole. Et puis les routiers ont aussi réagi à la non-prolongation des aides au carburant pour leur profession. Le ministre de l'économie a estimé qu'ils ne peuvent répercuter la hausse des prix des carburants sur leurs factures. Pas si simple selon le syndicat FNTR qui prédit une hécatombe chez les transporteurs. Et puis sur les rails, c'est compliqué aussi. Le trafic sera fortement perturbé ce mercredi sur les lignes normandes. Les cheminots de Caen exercent leur droit de retrait après un nouveau déraillement évité de justesse 2 semaines après celui d'un train sur la ligne Rouen-Caen. Un cheminot a découvert un une liaison cassée entre deux rails. Un type de défaillance qui avait amené le terrible déraillement de Bretigny en 2013, rappelle la CGT. Enfin, il y aura du sport et du football en cette fin de semaine. La grande première de Zinedine Zidane sur le terrain comme nouvel entraîneur des Bleus, c'est vendredi. Kylian Mbappé, malade, était absent au premier entraînement à Clairefontaine où il a dû rester dans sa chambre. Mais le capitaine de l'équipe de France n'est pas toutefois annoncé forfait pour le match de Ligue des Nations prévu vendredi en Turquie. Le coup d'envoi de cette rencontre, très attendu pour marquer la première de Zizou, sera donné à 20h45.
3: Excellent mercredi avec nous. Nous sommes le 23 septembre. J'espère que tout va bien. Bienvenue dans l'éphéméride de cette journée. C'est parti. Bonne fête au Constant aujourd'hui. Et c'est la journée internationale des langues des signes. Allez, bon anniversaire à vous, les natifs du 23 septembre. Vous êtes les mêmes jours que Julio Iglesias, qui fête ses 83 ans. Excellent anniversaire à Patrick Fiori. Il fête ses 57 ans. Fiori qui a été choisi comme le parrain du prochain Téléthon cette année 2026. Bonne journée avec nous. À très vite.
2: C'est encore une journée estivale qui est attendue pour ce mercredi 23 septembre sur l'ensemble de l'Hexagone, avec quelques voiles nuages tout de même sur la partie nord du pays, en alternance avec de jolies éclaircies. Par contre, sur toute la partie sud, c'est un grand soleil qui est annoncé et les températures, elles, sont largement au-dessus des normales de saison, avec entre 12 et 19 au réveil. Elle fera jusqu'à 24 à Lille pour la maximale, 26 degrés à Auxerre, 28 à Paris, 31 à Toulouse et 32 à Bordeaux.
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2: Bonjour, un motard de 26 ans est décédé hier suite à la collision de son engin avec une voiture à Pietrosé, là en Corse du Sud. Le motard qui était en arrêt cardio-respiratoire à l'arrivée des secours n'a pu être ranimé et est décédé sur place. Les gendarmes de Lourdes y ont intercepté 5 personnes dont l'embarcation avait accosté dans une zone naturelle de Centour et en Haute-Corse, une zone soumise à des interdictions de mouillage et d'accès. Les contrevenants devront verser une contribution citoyenne à l'association Corse Aveine, une association engagée dans la sauvegarde du patrimoine maritime et terrestre de la Corse. Lors d'un contrôle routier de la BAC à Bastia, une conductrice a été dépistée positive à la cocaïne. Lors de la fouille du véhicule puis des perquisitions, les policiers ont saisi 500 grammes de cannabis, plus de 300 grammes de cocaïne et plus de 1600 euros en espèces. Dans ce dossier, 2 personnes ont été déférées devant le tribunal judiciaire de Bastia. Lors de son comité social et économique d'hier, la compagnie maritime Corsica Linea a présenté son projet d'attraitement de l'ancien navire de la Méridionale, le Massalia, qui desservait le Maroc. Ce navire devrait être affecté à la ligne Marseille-Propriano en remplacement du Vizzavone. La Fédération des chasseurs de la Haute-Corse organisait hier soir une formation à l'examen initial du gibier sauvage et de la venaison. Une formation permettant aux chasseurs d'acquérir les connaissances indispensables pour identifier les principales anomalies sanitaires, reconnaître les organes sains ou anormaux et adopter les bons gestes lors de l'éviscération et de la manipulation des carcasses de sangliers. Une centaine de chasseurs de la Haute-Corse ont préparé la formation. Une autre se tiendra vendredi en Corse du Sud. L'Office du tourisme de Bastia organise ce mercredi, tout au long de la journée, sur la place Saint-Nicolas, une grande animation gratuite autour des Jeux anciens. Ces Jeux qui animaient autrefois l'éveillé et les moments partagés sur notre île. Au programme, des ateliers animés par l'ADESEC avec découvertes, démonstrations et initiations à plusieurs Jeux anciens, parmi lesquels des Jeux de plateau, des Jeux de main ainsi que des Jeux d'adresse. La météo pour terminer ce journal. La journée va débuter sur un temps, avec un temps bien ensoleillé. Puis en début d'après-midi, des nuages vont bourgeonner sur le relief et y donner quelques petites averses. Le vent d'est à nord-est sera localement modéré, parfois même assez fort dans l'extrême sud de l'île, avec des rafales atteignant jusqu'à 55 km/h. Les maximales de ce jour seront en baisse par rapport à la veille, 21 à 28 degrés.
3: Bonjour, toujours beaucoup de réactions ce matin alors qu'hier à la tribune de l'ONU, Emmanuel Macron a fustigé l'action israélienne à Gaza et en Cisjordanie. Il a dénoncé un spectacle qui nous fait honte et affirmé que le Hamas n'est pas actif dans ce territoire. Une déclaration qualifiée d'absurdité grotesque et de discours déconnecté de la réalité par État hébreu qui rappelle les attaques quasi quotidiennes du Hamas contre des civils. De leur côté, Kiev et Washington veulent mettre fin à la guerre en Ukraine avant l'hiver. C'est ce qu'a affirmé Volodymyr Zelensky après sa rencontre avec le président américain Donald Trump à l'ONU. Le président ukrainien a évoqué des mesures de désescalade à condition que la Russie soit d'accord. Du côté des carburants, le gouvernement a dévoilé sa nouvelle série d'aides, l'indemnité de 100 euros prolongée pour les grands rouleurs, ou bien encore les aides prolongées jusqu'au 31 décembre pour les pêcheurs, les agriculteurs et le BTP. Des mesures qui ne suffisent pas pour la FNSEA qui demande le doublement des aides aux agriculteurs pour l'achat de gazole non routier. Il a dépassé les 1,50 euros hors taxe le litre. Difficile pour les agriculteurs à la veille des travaux d'automne, a affirmé Arnaud Rousseau, le président du premier syndicat agricole. Et puis les routiers ont aussi réagi à la non-prolongation des aides au carburant pour leur profession. Le ministre de l'économie a estimé qu'ils peuvent répercuter la hausse des prix des carburants sur leurs factures. Pas si simple selon le syndicat FNTR qui prédit une hécatombe chez les transporteurs. Et puis sur les rails, c'est compliqué aussi. Le trafic sera fortement perturbé ce mercredi sur les lignes normandes. Les cheminots de Caen exercent leur droit de retrait après un nouveau déraillement évité de justesse 2 semaines après celui d'un train sur la ligne Rouen-Caen. Un cheminot a découvert une liaison cassée entre 2 rails, un type de défaillance qui avait amené le terrible déraillement de Brétigny en 2013, rappelle la CGT. Enfin, il y aura du sport et du football en cette fin de semaine. La grande première de Zinedine Zidane sur le terrain comme nouvel entraîneur des Bleus, c'est vendredi. Kylian Mbappé, malade, était absent au premier entraînement à Clairefontaine où il a dû rester dans sa chambre. Mais le capitaine de l'équipe de France n'est pas toutefois annoncé forfait pour le match de Ligue des Nations prévu vendredi en Turquie. Le coup d'envoi de cette rencontre, très attendu pour marquer la première de Zizou, sera donné à 20h45. 5.
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4: La saison estivale n'est pas encore terminée et même si nous sommes en automne, eh bien, beaucoup de choses se produisent actuellement, en ce moment et dans les jours à venir. Le Tour de Corse, historique automobile, hein, dans pas très longtemps, départ de Cali, magnifique épreuve. Et puis ce week-end, alors d'abord, vendredi 25 septembre, du côté du club nautique de Calvi, l'association des parents d'élèves de l'école Loviconi propose un grand barbecue à partir de 18h30 au club nautique, buvette et petite restauration sur place, donc au profit de l'association des parents d'élèves de l'école Loviconi qui organise de nombreuses animations et des sorties évidemment pour les élèves de l'école, donc Loviconi de Calvi. N'oublie pas, c'est le barbecue de l'école vendredi 25 septembre, ce vendredi au club nautique de Calvi à partir de 18h30. Autre rendez-vous très important, c'est à Viera di Cavalieri Balanini. Ça a lieu samedi 26 et dimanche 27 septembre du côté de l'Ombra, à l'entrée de Calvi, le marché de l'Ombra. Spectacle, défilé, mais aussi jeu équestre. C'est la seconde édition et on vous propose notamment de belles soirées en parallèle avec, au-delà de la restauration sur place, de la buvette et d'une ambiance conviviale et festive. Donc deux belles soirées, samedi 26 septembre, soirée dance, Saturday Night Fever, back to 80s, 90s et même 2000 avec DJ Jeep. Et puis dimanche 27 septembre, soirée variété et musique corse avec Franche Pastorello. C'est donc la fête des Cavalieri Balanini, seconde édition au marché de l'Ombra, samedi 26 et dimanche 27 septembre. 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
0: Bon après-midi à vous toutes et tous qui nous rejoignez.
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1: La saison estivale n'est pas encore terminée. Et même si nous sommes en automne, eh bien, beaucoup de choses se produisent actuellement, en ce moment et dans les jours à venir. Le Tour de Corse, historique automobile, hein, dans pas très longtemps, départ de Cali, magnifique épreuve. Et puis, ce week-end, alors d'abord, vendredi 25 septembre, du côté du Club Nautique de Calvi, l'association des parents d'élèves de l'école Loviconi propose un grand barbecue à partir de 18h30 au Club Nautique, buvette et petite restauration sur place, donc au profit de l'association des parents d'élèves de l'école Loviconi qui organise de nombreuses animations et des sorties évidemment pour les élèves de l'école, donc Loviconi de Calvi. N'oublie pas, c'est le barbecue de l'école vendredi 25 septembre, ce vendredi au Club Nautique de Calvi à partir de 18h30. Autre rendez-vous très important, c'est à Viera di Cavalieri Balanini. Ça a lieu samedi 26 et dimanche 27 septembre du côté de l'Ombra, à l'entrée de Calvi, le marché de l'Ombra. Spectacle, défilé, mais aussi jeux équestres. C'est la seconde édition et on vous propose notamment de belles soirées en parallèle avec, au-delà de la restauration sur place, de la buvette et d'une ambiance conviviale et festive. Donc deux belles soirées samedi 26 septembre, soirée dance, Saturday Night Fever, back to 80s, 90s et même 2000 avec DJ Jeep. Et puis dimanche 27 septembre, soirée variété et musique corse avec Franche Pastorello. C'est donc la fête des Cavalieri Balanini, seconde édition au marché de l'Ombra, samedi 26 et dimanche 27 septembre. 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
2: La saison estivale n'est pas encore terminée et même si nous sommes en automne, eh bien beaucoup de choses se produisent actuellement, en ce moment et dans les jours à venir. Le Tour de Corse, historique automobile, hein, dans pas très longtemps, départ de Cali, magnifique épreuve. Et puis ce week-end, alors d'abord, vendredi 25 septembre, du côté du club nautique de Calvi, l'association des parents d'élèves de l'école Lovicone propose un grand barbecue à partir

notamment de belles soirées en parallèle, avec au-delà de la restauration sur place, de la buvette et d'une ambiance conviviale et festive. Donc deux belles soirées, samedi 26 septembre, soirée dance Saturday Night Fever, back to 80s, 90s et même 2000 avec DJ Jeep. Et puis dimanche 27 septembre, soirée variété et musique corse avec Franche Pastorello. C'est donc la fête des Cavalieri Balanini, seconde édition au marché de l'ombre, samedi 26 et dimanche 27 septembre.

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2: La saison estivale n'est pas encore terminée et même si nous sommes en automne, eh bien beaucoup de choses se produisent actuellement, en ce moment et dans les jours à venir. Le Tour de Corse historique automobile, hein, dans pas très longtemps, départ de Calvi, magnifique épreuve. Et puis ce week-end, alors d'abord vendredi 25 septembre du côté du club nautique de Calvi, l'association des parents d'élèves de l'école Loviconi propose un grand barbecue à partir de 18h30 au club nautique, buvette et petite restauration sur place, donc au profit de l'association des parents d'élèves de l'école Loviconi qui organise de nombreuses animations et des sorties évidemment pour les élèves de l'école, donc Loviconi de Calvi. N'oublie pas, c'est le barbecue de l'école vendredi 25 septembre, ce vendredi au club nautique de Calvi à partir de 18h30. Autre rendez-vous très important, c'est à Viera di Cavalieri Balanini. Ça a lieu samedi 26 et dimanche 27 septembre du côté de l'Ombra, à l'entrée de Calvi, le marché de l'Ombra. Spectacle, défilé, mais aussi jeu équestre. C'est la seconde édition et on vous propose notamment de belles soirées en parallèle avec, au-delà de la restauration sur place, de la buvette et d'une ambiance conviviale et festive. Donc deux belles soirées samedi 26 septembre, soirée dance, Saturday Night Fever, back to 80s, 90s et même 2000 avec DJ Jeep. Et puis dimanche 27 septembre, soirée variété et musique corse avec Franche Pastorello. C'est donc la fête des Cavalieri Balanini, seconde édition au marché de l'Ombra, samedi 26 et dimanche 27 septembre.
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0: La saison estivale n'est pas encore terminée et même si nous sommes en automne, eh bien, beaucoup de choses se produisent actuellement, en ce moment et dans les jours à venir. Le Tour de Corse, historique automobile, hein, dans pas très longtemps, départ de Cali, magnifique épreuve. Et puis ce week-end, alors d'abord, vendredi 25 septembre, du côté du club nautique de Calvi, l'association des parents d'élèves de l'école Loviconi propose un grand barbecue à partir de 18h30 au club nautique, buvette et petite restauration sur place, donc au profit de l'association des parents d'élèves de l'école Loviconi qui organise de nombreuses animations et des sorties évidemment pour les élèves de l'école, donc Loviconi de Calvi. N'oublie pas, c'est le barbecue de l'école vendredi 25 septembre, ce vendredi au club nautique de Calvi à partir de 18h30. Autre rendez-vous très important, c'est à Viera di Cavalieri Balanini. Ça a lieu samedi 26 et dimanche 27 septembre du côté de l'Ombra, à l'entrée de Calvi, le marché de l'Ombra. Spectacle, défilé, mais aussi jeu équestre. C'est la seconde édition et on vous propose notamment de belles soirées en parallèle avec, au-delà de la restauration sur place, de la buvette et d'une ambiance conviviale et festive. Donc deux belles soirées, samedi 26 septembre, soirée dance, Saturday Night Fever, back to 80s, 90s et même 2000 avec DJ Jeep. Et puis dimanche 27 septembre, soirée variété et musique corse avec Franche Pastorello. C'est donc la fête des Cavalieri Balanini, seconde édition au marché de l'Ombra, samedi 26 et dimanche 27 septembre.

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1: La saison estivale n'est pas encore terminée et même si nous sommes en automne, eh bien, beaucoup de choses se produisent actuellement, en ce moment et dans les jours à venir. Le Tour de Corse, historique automobile, hein, dans pas très longtemps, départ de Cali, magnifique épreuve. Et puis ce week-end, alors d'abord, vendredi 25 septembre, du côté du club nautique de Calvi, l'association des parents d'élèves de l'école Loviconi propose un grand barbecue à partir de 18h30 au club nautique, buvette et petite restauration sur place, donc au profit de l'association des parents d'élèves de l'école Loviconi qui organise de nombreuses animations et des sorties évidemment pour les élèves de l'école, donc Loviconi de Calvi. N'oublie pas, c'est le barbecue de l'école vendredi 25 septembre, ce vendredi au club nautique de Calvi à partir de 18h30. Autre rendez-vous très important, c'est à Viera di Cavalieri Balanini. Ça a lieu samedi 26 et dimanche 27 septembre du côté de l'Ombra, à l'entrée de Calvi, le marché de l'Ombra. Spectacle, défilé, mais aussi jeu équestre. 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